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Hey, salut tout le monde, juste ça les copains, qui est de retour là sur ta FM favorite, c'est Bernard Chu. Bonsoir à tous, bonsoir à toutes, bien content de vous retrouver confortablement installé sur votre FM. Changez les piles, mettez le fond au maximum, en cette fin 84, début 85, nous allons excursionner ensemble le hit parade de l'année, hit parade des nouveaux médias, réalisé grâce à la playlist de votre radio et au vote des discothèques.

Lion and a Happy Children. 17 semaines passées dans les 10 premières places des Parade Pi Lion avec cette chanson et 6 semaines dans les 3 premiers. Happy Children, un autre titre en ce moment est en train de bien déménager de Lion, c'est

Brian, dans Solo Memory, Happy Children. 84, si, 84, 85, ça sera 85. Mais il y a exactement 5 ans, le numéro 1 des charts, souvenez-vous, c'était ceci. Ça dit quelque chose, hein? Eh oui, il y a déjà pile 5 ans, dis donc. Il a passé 40 semaines dans les hits. Le numéro 1 de 79, c'était Earth, Wind & Fire.

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